0: Dispatch, Cantonee 131.
1: Dispatch on for Cantonee 131.
0: 131 en route to CPH.
1: Cantonee 131 en route CPH 0627 6815.